c'est que c'est un matériau local qui est souvent valorisé. En Suisse, on a entre 40 et 70% de la laine de mouton, plein de chiffres qui sortent, mais qui sont qu'on gaspille en fait. Il y a un gaspillage de laine. Du coup, notre idée, nous, c'est de nous dire ben, on utilise un matériau sous-utilisé, gaspillé, pour en faire en fait un outil de protection des glaciers.

Bah, visuellement, on est vraiment très content des résultats aujourd'hui. On peut vraiment constater que la fonte, elle a été très limitée sur les bâches en laine, autant qu'un géotextile classique, même un peu mieux. On a fait des mesures, en fait, toutes les deux semaines, on a venu tout l'été pour mesurer la fonte, la hauteur de glace, et on se rend compte que la laine, on a mis deux prototypes de laine, un plus fin et un plus épais. Que le prototype plus épais, il est même un poil plus efficace.

Hammes, nous sommes heureux de vous recevoir, très Saint-Père, pour vous entendre, pour apprendre de vous. Car ici bat le cœur millénaire de l'Europe, une Europe qui protège, unit et agit. Une Europe souveraine et démocratique, habitée par ce projet de paix et de prospérité. Une Europe qui doit retrouver le courage de ses fondateurs, oui, le courage, pour devenir la puissance de paix, d'indépendance et de démocratie qu'elle a à être. Le courage pour ne pas céder au repli, à la haine de l'autre, au retour des nationalismes qui divisent.